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1: Avec au premier plan la tragique comédie chaque jour plus grotesque des armes, la conjugaison des indices du monde a l'air de concourir à l'irrésistible avènement de la crise du rire. Le pire en face, jusqu'à ce qu'il fasse rire, comme disait Beckett, l'aspire du pire à se cracher la tête et en pisser de rire. Pas seulement en face, au reflet des images et de toutes nos glaces, mais partout alentour, tout alentour du ciel, au contour de nos ailes, aux aisselles de nos jours. Et le pire en dedans, vampire, dans les élans du sang, dans la chair du désir et le poumon du temps.

rire s'empiffre et l'aspire empire la face du rire. Les pouvoirs avalisent les voraces mains basses et le bal dévalise des manias aux mains sales. Et le fric alimente la fringale des balles, la frénésie des bombes et l'immense hérésie qu'est la fin dans le monde. Et ça fait des dégâts tragico-latéraux, gigantesques hématomes aux éclats d'hécatombes. Les sorciers de l'espoir à tout prix maintenant désespèrent de leurs fétiches et leurs bréviaires, de leurs grégouilles et leurs grimoires, des faux oiseaux de leurs miroirs. Cependant que les chefs des croyants intégristes, par le feu de leurs dieux et le sang de leurs fils, perpétuent la terreur sur un tempo d'enfer. Et le pire s'empiffre et l'aspire empire la face du rire. Les viscères du monde en tous bords vocifèrent. Leurs cris se brisent les dents et s'éclatent les tempes dans un silence ahurissant. Aux cavernes s'en font des mythes engloutis de la dépravation et de l'ignominie. Corruption chaque jour plus funeste des ombres, à la solde de monstres, aux richesses sans nombre. Et le pire s'empiffre et l'aspire empire la face du rire. Mais l'empire du fric bat de l'aile et chancelle au sommet fallacieux de ses tours de chiffres. Car voici que s'annonce le déclin des rapaces et que monte en tout lieu le tsunami des masses et le chant planétaire de ferveur indigène des guerriers de lumière de la plus belle arène. Protecteurs de la terre, pourfendeurs de la guerre, projecteurs de conscience et de grande renaissance. Et le pire s'empiffre et l'aspire empire la face du rire. Et le rire dans le vent sur la crête du pire déclame aux indignés de tous les continents: ô vagues, ô citoyens, bâtisseurs de demain, chantez vos rébellions, plantez vos fondations, tissez vos résistances, signez vos exigences, reniez vos illusions et vos aliénations. Aguerrissez vos âmes et surfez sur vos joies tout autant que vos larmes. Puisqu'il ne restera dans les intermèdes du pire, au cœur de mon délire, opéra de douleur, pour que renaisse en l'homme la vertu du bonheur. Il ne restera guère que le temps de fumer des poussières de lumière, des pilules d'éther, de crier à tue-tête comme une bête qu'on achève dans le feu d'une fête, ou alors de crever pour des brunes de mystère, des jardins éphémères, ou bien, faute de mieux, que le temps de courir sous les cieux pour ne pas dépérir, dans la rue, la forêt, la pampa, la savane, aux confins du désert, sinon, face à la mer. Courir à pleine branche, avec des cailloux dans la bouche, comme disait Démosthène. Courir à perdre haleine de toute nouvelle, planer en plein soleil et rire comme un enfant sur une plage de sable très blanc, aussi blanc que sont blanches les nuits de blues et d'insomnie, les nuits de grève du sommeil, les nuits de camps de réfugiés, jonchés d'enfance naufragés, les nuits de soif irrépressible, de monde encore inaccessible, les nuits de rêve tourmenté d'une terre de vrais.

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1: Chers amis, chers électeurs et tristes, c'est parce que vous m'avez poussé à venir ici, à me présenter à cette élection que j'y suis. Et je vous dis merci. Pour commencer, je tiens à vous dire que je suis triangle. Je parle 45% de 10 langages français pour faire 10 plats, 45% du langage créole pour monter des modes, et j'ai gardé 10% de langage anglais pour les estointes finaux. Avec mon cousin Rick, nous avons monté le parti, c'est nous-mêmes pour moi-même, enfin, c'est nous-mêmes pour nous-mêmes, en pensant à moi, avec comme seul objectif, c'est de pouvoir faire un désennuie dans l'Assemblée unique, c'est-à-dire gagner les élections législatives et régionales au grand désarroi de mes concurrents. Mais mon programme, il est consistant, il est plein, il bitait en dedans. Et c'est pour cela, en respect pour vous, que je ne vais pas tout dire ce soir. Je ne vais pas tout dévoiler, je ne vais pas me répondre ni de ci ni de sous non plus. Mais sachez même que quand je serai président,

0: conseil régional départemental, premier bilan que fait, j'abolirai cette histoire de droite et de gauche. Il faut arrêter avec la droite capitaliste, car ce capitalisme, c'est l'exploitation de l'homme par des hommes. Mais aussi arrêter la gauche socialiste communiste, car pour eux, c'est l'inverse. C'est l'exploitation des hommes par l'homme. Faut nous arrêter ça, Francadis. Stop. Quand je serai président du conseil régional départemental, je ferai attention à la poussée bizarre. Je refuse de croire à la montée des sectes, des pédophilies, des religions bizarres, des macroméphilies, des violophilies, en fait toute carité philiquinie. Acadie, stop. Quand je serai président du conseil régional départemental, j'aurai 3 téléphones séculaires portatifs. La première ligne pour ma maman et ma femme que je vais donner à mon chef de cabinet. Un deuxième ligne pour les électeurs que la secrétaire de l'adjoint de mon chef de cabinet aura. Et un troisième ligne pour ma maîtresse. Troisième ligne pour ma secrétaire privée personnelle que j'aurai en permanence là près de moi sur mon phare. Quand je serai président du conseil régional départemental, pour vous prouver que je vous aime, moi, mes autolos, je vais acheter avec votre argent, l'argent du contribuable, un gros loto blindé, toute option, avec un gros maman poste dedans, 4 gros papa baf et 5 petites titres pour réécouter mon conférence avec plein de poissons frits dedans. Quand je serai président du conseil régional départemental, je vais nationaliser tous les lolos et tous les vivettes. Oui, nous allons nationaliser ça. Et bien nous créer un labre, une allocation pour les broyeurs d'Europe professionnels. Faut nous aider. Assez économie à payer en nous. Et après ça, là nous gagner, là nous prendre la victoire. Je ferai le concert, je ferai un grand concert, c'est-à-dire je vais inviter Michael Jackson en personne ici. Ok, inviter, puis il peut ça faire musique pour nous, mais je exige, enfin, ok, voulez, qu'en première partie, boys band local en nous passer, les trois A, c'est-à-dire Santana, Anzala, et Ira. Yo que viennent danser, yo que viennent chanter pour nous. Voilà. Quand je serai président du conseil régional départemental, ça c'est important. Quand je serai président du conseil général départemental, je veux que si vous avez faim, vous avez toujours de l'argent sur vous pour aller acheter à boire dans les robinets payants de la ville. Lors de mes prochains meetings, je vous parlerai de mes projets concernant l'insécurité. Parce que trop c'est trop, je suis en contact actuellement avec la mafia pour pouvoir armer les électeurs pour faire arrêter fouté bordel. Je vous parlerai de la canne banane. Par souci d'économie, je pense les faire un désanin. Personne avant moi n'avait pensé ça. Faire canne banane, font sel gros fruit, canne banane. Je vous parlerai aussi de gros caterpillars que je vais prendre. Un gros tracteur pour pouvoir aller Marie Galante, pour pouvoir aller Désirade, pour pouvoir aller les Saintes, Saint-Martin, Saint-Barthélemy. Et comme ça, nous sommes l'un à côté à l'autre, nous sommes forts, nous sommes plus puissants. Et comme ça, on peut prendre bateau parce qu'on est mal de mer. Ainsi, en attendant, parlez autour de vous. Faites voter. Votez et faites voter massivement pour un candidat gentil, généreux, agréable, un morceau fait. Les autres vous diront que je suis un aliéné, que je n'ai pas fait études à politique. Mais qui diable est-il de ça? Je n'ai pas besoin d'études pour vous aider. Eux, ce sont des tchots. Yo, c'est des tchots, des détiqueurs, des pipilites. Moi, je suis l'homme qu'il vous faut. Mais au soir des résultats, yo que perd l'équilibre. Yo que tombé inzel la boue. Mais anglais aussi. Votez et faites voter pour votre ami à la personne de moi-même qui se présente. Ne vous trompez pas, pas laissez mon couillon des autres. Mettez dans l'île les bulletins qui écrit moi-même, il se poche tout. Moi, Jean de son prénom, Jean poche tout pour vous servir. 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

0: Il est 5 heures.
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Maman va même lever tête avec le voisin là. Bonjour madame, j'étais venu voir mon ami hospitalisé. Oh. Oh, faut que la jeunette m'allait lever. Hein. Oh, non, m'allait lever, papa. Oh, on dirait m'a dégoumé. Bonjour madame, on t'a vu une voisin mis à moi l'hôpital. Oh, oh, oh, oh, oh. Good morning, madame. Can you send me where is my friend hospital? Parlez français, parlez créole, c'est parlez anglais, maman parlez vendigadou. Wow. Ah, nous changer même. Mi bab, oh là, nous calé. Hé! Hey. En couillant de couillant. Là, il panique. En couillant de couillant. Là, il calé, il calé. En couillant de couillant. Là, il sorti, il sorti. En couillant de couillant. Pardon? Pardon, madame? Ah, où t'es là, alors? Mais longtemps, on va passer fort en moi, là, madame. Ça fait un bon moment, hein? Pardon? Ah, pas si j'ai pas tenté de tenter là. Ah ben, c'est ça. Bonjour, madame la secrétaire. Voilà, j'étais venu voir mon ami hospitalisé. Oui, je vous explique, hein, madame. Voilà. Mardi soir, plus exactement, vers 8h24, mon ami et moi, on était en train de boire un rhum l'absinthe chez la Mycène. Quand brutalement, madame, il a été envahi par une douleur brutale sous son bas-ventre qui a coupé sa respiration sec. Madame la secrétaire, le gars d'amour n'est pas dans ma main là, alors. Mais j'ai eu la présence d'esprit d'appeler le docteur Zamia, qui lui-même s'est trouvé fortement dépassé par ces événements, à appeler les pompiers, qui à leur tour, leurs quatre pattes étaient marrées devant cette situation, a appelé la SAMU, qui l'ont chahoyé à l'hôpital, alors que moi-même couru vitement à la maison, madame, me mettre un pantalon tergal neuf et un terminal. Pardon? Ah, ben, excusez-moi, hein. Au pas boudin, savent tout ça? Ben, excusez-moi. Hein? Non, aïe. Julia. Oui, madame. Julia qui s'appelle, madame. Oui. Mais madame, depuis tout petit, on l'appelle Julia, hein. Non. C'est pas moi qui suis là. C'est elle qui suis là. Non, madame. Ah, pas moi, Julia. C'est elle qui suis là. Au panita, au bien gardant les carnets, hein. Garde qui n'a ni Julia dedans. Hein? Carnet, juste au Julia d'April, hospitalisé mardi soir vers 9h30. Ah, oui, hein, aux urgences, oui. Ah, deuxième étage, pop. 223, d'accord, merci, c'est même pas occupé, c'est ça, merci madame, on est des belles tétés, hein. Ah mais madame, avoir une des belles tétés, en cas de donner des belles tétés, on met des belles tétés pour une belle voix tétés, en donner des belles tétés, merci ma petite dame, merci. Ouais. Madame, excusez-moi. Pour aller au deuxième étage, qu'est-ce que je fais? Hein? Ah, je prends l'ascenseur. L'ascenseur. Oui, c'est ça. Je prends l'ascenseur. Je prends l'ascenseur. L'ascenseur.

0: Prends l'ascenseur. Excusez-moi, madame. Pour prendre l'ascenseur, je monte au deuxième étage. Ah, je tourne à droite. D'accord, je tourne à droite. Merci, ma petite dame. Merci. Villa. Villa. Villa. Villa. Oh, papa. Encore, il est fatigué. Encore, il est fatigué. Même, oh, je ne veux pas. Non, si, même, non, tu restes dans le nom, j'ai descendu. Oh, t'as pas bon, hein. Ah, il peut lever, hein. Ah, non. Oh, oh, monsieur. Faut que nous m'en finissions. On n'a qu'à dire au contact. Là, je dis au contact que bœuf pas gros, pas moi, gros bonda, c'est vrai même. Villa. Villa, c'est Marius. Villa. Villa. C'est Marius. En vain de voir. Ouais. Et
1: il est 11h.
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0: Il est 14h.
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0: vous êtes toujours sur Brand Brand FM, un maximum de son, un maximum de délire. Maintenant, nous allons entrer dans les choses sérieuses. Nous allons parler de cul, oui, le cul, parce qu'il y a Corinne qui nous a appelé. Pourquoi qu'il y a un problème, on est en train de frapper à la porte là. J'entends dire que c'est la police qui est actuellement.
1: Monsieur, arrêtez.
2: Eh, gars, la police, qu'est-ce qu'il y a là?
1: Pas d'autorisation. Votre radio est illégale. Monsieur, votre radio est illégale. Vous n'avez pas d'autorisation.
2: Oh là, non, pourquoi ne faites pas illégal? Pourquoi dis-moi ça, frère?
1: Monsieur, arrêtez.
2: Non, on ne peut pas arrêter radio là. Chers auditeurs, si vous entendez ça, venez en radio.
1: Pas de ça.
2: Chers auditeurs, la police
1: est pour vous. Vous n'avez pas là.
2: Non, pas pour ça, matériel à moi. Vous coupez musique là, frère.
1: Monsieur, mais
2: ça. Non, ça, c'est vaisselle à la matière. Maman, il y a pas de vaisselle.
1: Arrêtez! C'est fini, monsieur! Allez, on y va,
2: on y va!
1: C'est fini! Allez, stop!

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0: de Palsy, c'est ça. D'accord. Ok. Donc j'avais noté, hein. C'était pour la semaine dernière. Lundi 29. D'accord. C'est ça. Donc nous allons dîner, je sais pas, dans un hôtel quelconque et nous allons parler. Parce que c'est un problème épineux, hein. Ah oui, tout à fait. Ok. Mais c'est noté, monsieur. D'accord. Le travail. Le rapport constitué. Sur le journal ce matin. Ah, l'Europe, l'Europe, l'Europe, toujours l'Europe. Entrez.
1: Jean- Bonjour.
0: Monsieur.
1: Hey, nous avons la même chemise. Quel hasard. On est destiné pour être patron, il me semble.
0: Ah oui.
1: Bonjour.
0: Bonjour, monsieur.
1: Oui, bonjour, je m'appelle Tagliamento Margot Chillingford.
0: Ah oui,
1: je provenais du Texas City.
0: Asseyez-vous, monsieur.
1: Alors, j'ai vu que vous avez mis une annonce ce matin sur le 97.2 que j'ai été en train de picher.
0: C'est ça.
1: Et je vous ai téléphoné, vous avez dit que vous recherchez le responsable. Et je pense que je le suis.
0: Oui, donc c'est vous qui avez appelé ce matin.
1: Oui, je viens de le dire.
0: Le poste.
1: Oui, le poste, c'est la poste. Que vous voyez, voilà.
0: Donc, voilà, monsieur. Donc, pour développer mon entreprise, j'ai besoin de quelqu'un de compétent.
1: Compétent.
0: Compétent, une personne dynamique.
1: Dynamique, j'ai de la dynamisation en moi, hein, c'est
0: oui,
1: sûr.
0: Oui,
1: hein.
0: C'est ça, je n'en doute pas. Hein.
1: Ah, oui.
0: Et en un mot, quelqu'un de responsable.
1: Ah, vous l'avez trouvé. Il est devant vous. Je suis un gars très responsable.
0: Vous pensez que vous pouvez faire l'affaire?
1: Que je suis responsable?
0: Oui, oui, oui.
1: Ah oui. Franchement, sans me voter, je le suis. Hein.
0: Parlez-moi de votre parcours alors.
1: Mon parcours, il n'est pas tellement long, mais il n'est pas court en même temps. Hein. Je vous laisse.
0: Mais je vous écoute.
1: J'ai travaillé à la DDE.
0: C'est ça, oui.
1: On disait que je suis responsable. J'ai travaillé à la DAS. J'étais responsable.
0: Ah bon.
1: J'ai travaillé à EDNF. J'étais responsable. J'ai travaillé dans différents hypermarchés et supermarchés et magasins. On disait que j'étais responsable.
0: Ouais,
1: vous voyez, j'ai étalé le taux de responsabilité de vous. Vous voyez comment je suis responsable.
0: Mais vos responsabilités s'étalaient jusqu'où?
1: Jusqu'où? Aïe, aïe, aïe. Il n'y avait pas de frontière hein, pour ma responsabilité. Aucune frontière. Quelqu'un qui est tombé là, boum, s'est cassé la tête. On disait, c'est lui le responsable. Il y a une machine là, la petite machine qui prend les tuk-tuk et puis qui met sur l'étage là. Cassé, pour du feu dans le magasin de la personne. Il y a eu du feu, là, ça fait un petit peu de feu.
0: Dans le salut, dans le magasin.
1: Ouais, ouais, et les pompiers sont arrivés, ils ont été ça, ils ont été ça. Mais après, ils ont dit, c'est elle. C'est moi le responsable, c'était lui, c'est moi le responsable, vous comprenez? L'autre fois, là, je suis descendu, le fil de l'ascenseur, les câbles ont été pétés complètement. Lorsqu'il est sorti de l'ascenseur, après 6 mois de coma, il est venu me voir, il a dit, c'est lui le responsable. Ils sont pour venir ici ce matin, j'ai craché 6 lotos. Je suis descendu, j'ai pris mon papier de constat, je suis venu bouffer le constat, ma police était là par hasard, ils sont venus, je lui ai dit, vous avez vu le gars coupé devant moi? Il m'a dit, non, vous êtes le responsable. J'ai beaucoup de responsabilités. Moi, par exemple, dans les magasins, je vous disais, quelqu'un a perdu quelque chose. On disait, c'est moi le responsable. Oui, oui, j'étais responsable. Je vous explique quelque chose. Bon, par exemple, on a volé au moins 3 ordinateurs dernièrement là, chez Espace Informatique. Je travaille là. Le gars est venu me voir et m'a dit, c'est toi le responsable. Non, c'est de la responsabilité.
0: Oui, mais dites-moi, monsieur, pour dernier emploi, pourquoi vous l'avez laissé?
1: Pour cause de maladie.
0: Maladie? Mais quelle sorte de maladie est-ce?
1: Non, moi je suis en forme.
0: Je ne doute pas.
1: Je suis quand même garant, je suis responsable aussi, surtout. Je suis tout en forme, c'est que ma façon de travailler rendait les patrons malades.
0: Ah!
1: Ça les rendait malades. Ils ne pouvaient plus, puisque chaque fois ils prenaient des congés toutes les semaines comme ça, en force qu'ils étaient malades. Vous comprenez? Comme ça, j'ai eu un petit congé, c'était pas si mal, puis j'ai dit bonjour, je vais vous voir. Vous allez m'appeler? D'accord, à bientôt. À bientôt. Excusez, je suis revenu. Il y a quelqu'un qui est tombé de l'escalier là, justement. C'est moi qui suis responsable. Au revoir.

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de la Dominique. Le groupe qui est dirigé par Gordon Anderson. Voilà, le groupe Exile One.

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1: Good morning, Harris Broadcast.
2: Je ne sais pas comprendre ce que tu me dis. Vous parlez français, s'il vous plaît, please?
1: No, I'm sorry, I don't.
2: Comment tu dis?
1: I don't speak French.
2: Est-ce qu'il y en a quelqu'un avec toi qui parle French?
1: Are you calling from France?
2: Je n'appelle pas French, c'est Martinique qui te parle.
1: Oh, okay, just a moment.
2: S'il te plaît, merci beaucoup.
1: Hello?
2: Allô, madame.
1: Okay, habla espagnol?
2: C'est comment tu dis?
1: Okay, je ne parle français, pero...
2: Eh ben, tu parles français, c'est ce que je te demande.
1: Je parle espagnol si alguien habla espagnol allá.
2: Si tu parles espagnol?
1: Si.
2: Eh ben, tu peux parler espagnol si tu veux.
1: OK.
2: Laisse-moi te dire, ma petite chérie. Monsieur Bobby de Dallas, où est-ce qu'il s'en est passé?
1: Madame, la voy a dar el número de fax.
2: Qu'est-ce que j'en ai une screen comme dans ta bouche, je ne peux pas comprendre ce que tu me dis. Monsieur Bobby de Dallas, où est-ce que s'en est-il passé?
1: OK. No comprendo,
2: mais c'est pas comme Monsieur Comprendo que je... Monsieur Bobby de Dallas. You commented, you speak in English. Comment tu parles? C'est quelle langue tu parles pour moi?
1: Okay. Si, usted habla inglés?
2: Est-ce que c'est une fille d'English?
1: You speak English?
2: C'est plutôt un petit français que je parle, French.
1: Okay. I don't speak French. I speak English or Spanish.
2: Tu split English ou Splinish? Eh ben, parlez Splinish pour moi.
1: OK.
2: Je connais un petit peu d'espagnol. Je peux parler pour toi.
1: OK, está bien.
2: Alors, Drenmos Brias. Drenmos Brias, toi aussi.
1: OK.
2: Mais où est-ce que Monsieur Bobby de Dallas, dans le film télévisé à la télévision,
1: OK, comment se llama la compañía?
2: Comment quoi?
1: La compañía?
2: La compagnie de qui est-ce?
1: Si, comment se llama otra vez el nombre? El nom?
2: Comment c'est mon nom s'appelle? C'est Madame Lali Dotin de Fond Cacao qui te sonne.
1: Est Dallas?
2: Qu'est-ce que tu m'as dit? Est Dallas?
1: Si.
2: C'est Martinique.
1: OK, c'est Martinique et la compañía?
2: La Martinique et la compagnie, mais c'est la Martinique toute seule, sans la compagnie. Je suis Madame Elali Dotin de Martinique. Je suis en Amérique toi-même. Je suis en Amérique là où est-ce que je te parle.
1: OK. Et...
2: Ah ben c'est ça, Okadima, OK. C'est ça même.
1: Sous numéro de fax?
2: Est-ce que j'en ai quoi?
1: OK.
2: Flax, ça c'est qui ça?
1: Flax-limilé. Si.
2: Ah, c'est pas millé que j'en ai. C'est plutôt des manis bœuf et j'en ai des cochons aussi.
1: OK. Je ne comprendo mucho que usted está diciendo. Entonces, si puede enviar un facsimile a nosotros.
2: Attendez, ma petite chérie, je vais essayer de comprendre ce que tu me dis. Alors, tu m'as demandé est-ce que je peux monter 1000? Je ne peux pas monter 1000 à mon âge, je ne monte pas de 1000.
1: OK.
2: Alors, finalement, en finale de compte, tu peux pas me dire où est-ce que Monsieur Dallas, Monsieur Bobby en est passé. Ah ben c'est un chagrin mal alors.
1: OK.
2: Laisse-moi te dire. Eh ben c'était une petite comédie.
1: What is it?
2: C'est une petite comédie.
1: Oh, OK.
2: Eh ben bonne journée.
1: OK.
2: Good day.
1: Oh, good day.
2: Eh ben toi aussi de même.

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1: Hôtel Jalounia, bonsoir.
2: C'est l'hôtel, hein?
1: Oui.
2: Excuse-moi de te demander pardon, ma petite chérie, si je te dérange, hein?
1: Oui.
2: Un petit soulagement, est-ce que tu peux me donner une petite réponse, s'il te plaît?
1: Oui.
2: Laisse-moi t'expliquer pourquoi je te sonne. C'est une amie de ma petite fille qui est sortie de Trinidad.
1: Oui.
2: Et puis, tu m'emmènes là, et puis nous, depuis 2 jours, qui a parlé bien. C'est une personne très charmante. Mais qui a parlé bien qui est anglais, je suis seule avec lui, et puis, moi, besoin de parler, fatigue, bagaille. Moi, la petite fille est dans le cabinet, ça fait une demi-heure, et moi, besoin de parler, ben, dis-lui de sortir. Et comment tu dis sortir de le cabinet en anglais, s'il te plaît?
1: Sortir. C'est go out, sortir.
2: Sortir de le cabinet, comment oui. Tu dis ça?
1: Il faut dire, c'est toute une phrase, hein, tu veux écrire.
2: Mais regardez, ouais, ça m'a pu faire. Et comment, dis-moi comment tu mets ça?
1: Could you please go out?
2: Attendez, Could you?
1: Oui, please.
2: Could you please?
1: Go out.
2: De qui est-ce?
1: Go out.
2: Go out.
1: Go out.
2: Go out. Oui, j'étais. Oui. Mathieu, comment t'es payé? Alors, attendez, reste avec moi un petit peu. Et. HLA! Could you please go out, s'il te plaît? HLA! Could you please go out?
1: Je te demande pardon, vous pouvez lever, je te sens.
2: Et bah, quand j'ai compris ce que je lui dis, hein?
1: Ah bon? Eh bien, il faut essayer d'ouvrir la porte de...
2: Mais la clé en dedans, trou sérieux, c'est pas...
1: Eh bien oui, mais s'il y a quelque chose qui lui arrive, il vaut mieux appeler quelqu'un qui puisse ouvrir la porte pour vous.
2: Mais pas ni personne à l'entour, moi j'ai essayé de demander mon si je peux pas, mais même parler de moi, les bas, moi j'ai crié tout de côté, il n'y a pas ça, dis-moi, que, ou celle qui j'ai dit, moi, comment est-ce qu'il a dit, fais mon la sortir dans le cabinet, s'il te plaît.
1: Ah bon?
2: Et attendez, cabinet, où dis-moi cabinet, dans tout ça, dis-moi là?
1: Non.
2: Mais peut-être c'est sur bas de mon cabinet, chérie, mais comment tu
1: veux... Mais non, mais ça sert à rien, puisque c'est d'où elle est. Elle sort de là où elle est.

0: Eh bien, c'est ça ce que ça veut dire alors.
1: Voilà, je lui dis simplement de sortir.
0: Eh bien, c'est ça, ma cadine. Eh, manque, frère. Attendez. Eh, Chelsea, s'il te plaît. Koudou, comment tu dis ça encore?
1: Could you please go out?
0: Good. Could you please go out, please? Yes.
1: Je vous en prie.
0: Ah, m'entends un petit bruit de la porte là, je sais dit qu'elle est ouverte à moi. Attends, s'il te plaît. Eh, Chelsea. C'est ma mère qui t'a parlé. Koudou, j'adore. Tu m'as dit j'adore.
1: Non, je ne t'ai pas dit j'adore, mais tu connais alors.
0: Eh ben, mais c'est l'autre monde qui m'a crié avant là. Mais c'est j'adore, ça m'a été connu.
1: Tu as dit sûrement open the door. Could you please open the door?
0: C'est ça, même il dit moi open the door. Eh ben, laissez-moi noter ça aussi. Oh, open. Open. Comment tu dis j'adore? Comment ça s'écrit? Ça s'écrit
1: the door.
0: The door. Comment tu dis ça?
1: T-H-E.
0: T-H-E.
1: Plus loin. D. De O R.
0: Et ça qu'a dit Z dans ça?
1: Oui.
0: Mais tu Z là-dedans?
1: C'est T-H-E, ça se prononce
0: Z. T-H-E, ça, papa, ça c'est pour moi, c'est pour ça, moi, pas jamais apprendre anglais non plus, on a vu moins. Open the door, Shelley, yes, please. Comment nous avons dit au secours à moi? Au secours à moi, comment tu dis ça?
1: Help.
0: Help qui ça, manque?
1: Help, c'est tout, c'est help.
0: Au secours à moi, on a dit ça.
1: Et c'est tout ça, oui. On a tout ça,
0: attendez,
1: tout ça,
0: ça veut dire ça. Attendez, aïe. Aïe comme l'ail au camita de poisson. C'est ça, aïe. Aïe qui est?
1: I need some help.
0: I need some. Somme là, c'est qui ça?
1: Somme.
0: Une somme, mais c'est pas l'argent, mon camarade.
1: Mais non, mais c'est somme, on a dit ça en anglais.
0: Comment tu dis, mon camarade, écraser la porte là? Mon camarade, c'est ça, mon camarade, fini fait. Comment tu dis ça? Je vais écraser la porte parce que moi j'allais dire I need some les places. C'est ce que tu m'as dit, mais pas Jack à comprendre. Et ma pas qu'à admettre que moun fait la loi chez moi. Alors comment tu dis je vais écraser la porte s'il te plaît?
1: Attends, I'm going to broken the door.
0: Je...
1: To broke, c'est cassé.
0: Et petite fille, est-ce que je laisse m'attendre quelque chose? Manque broken la porte et puis manque fini et puis ça tout bonnement. Ah, je sais dire comprendre ça, m'a dit là. Ouais, il faut que je t'énerve pour moun la comprendre.
1: Oui.
0: Est-ce que tu as fait écouter une petite quelque chose? T'as vu ça?
1: Oui, c'est bien.
0: Eh bien, où ça vous prend ça, chérie, moi?
1: Oui.
0: Y'a qu'à nous parler anglais.
1: C'est vrai?
0: Y'a qu'à nous parler anglais. Ou même toi, tu parles bien, moi-même, ma café, ça m'a payé.
1: Oui.
0: Alors, comment tu dis au revoir?
1: Goodbye.
0: Eh bien, goodbye, doudou,
1: bye
0: darling. Bye. Chérie, toi aussi de bye même. Bye. Toi-même aussi.
2: Adrienne!

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0: l'autre jour, nous allons faire une éducation fouzouk. Les nous est arrivé devant l'école Lucie Callot, il y avait deux cows. Dans le premier cow, il y avait les cow-cals. Et dans le deuxième, il y avait les tifis, c'était le cow tout. Mais depuis les nouilles démarrées, le voiture ne ronflait pas, il faisait tchou. Après, mon maîtresse est derrière moi, Fabrice.
1: Lorsqu'on arrive au Krebs, tu fais aligner tes camarades, tu vois. Bien que je suis grande le PL, mais je ralentis.
0: De toutes les façons, les nouilles sont arrivées au Krebs. Je suis commencé à courir comme un bête à conne. Les petits boucs dans l'école, en tout genre, je démarre, il est besoin de démarrer plus vite que moi. J'ai été joli kembé par son oreille à lapin, je l'ai râlé. Après ça, le monsieur directeur court derrière mon dos tout partout.
2: Écoutez, Fabrice, on en a marre de vos conneries maintenant, vous recommencez. J'ai dit que vous recommencez. Allez, venez avec moi. Un, deux. Un, deux,
1: haussez la tête, baissez les épaules, rincez les jambes, baissez les têtes. Nya, nya, nya, nya, nya, nya, nya, nya, nya, nya, nya, nya.
2: Écoutez, Fabrice, vous faites des jeux avec moi ou quoi?
0: Monsieur le directeur, je ne fais pas jouer. J'écoute ça, tu m'as dit.
2: Allez, on recommence. J'ai dit qu'on recommençait.
1: Allez, haussez la tête, baissez la tête, grignez les dents, haussez les mains, grignez les dents, haussez la tête, ouvrez les yeux.
0: Le monsieur fait comme un jaco. Nya, nya, nya, nya, nya, nya, nya, nya, nya, nya, nya, nya, nya, nya.
1: Après ça, le jour est retourné, nous est rentré dans le chaos. Pour nous partir, j'ai fouté tous les monomascos. J'ai chié par les chemins bois. Allez, le chien était couru. Elle est de me dire, regarde droite devant moi. Je demande en anglais où ça il faut faire. Il m'a dit, you go to droite. Mais vous savez, ça j'ai vu. J'ai vu Maugis. Maugis, un vieux femme à 90 ans, hein? C'est pas petit chalet, le madame en bas son jupon. Maugis est habillé comme un matador. Il est comme un chef au chalet dans l'église. Ouais, lé, lé, lé, lé, lé, lé, lé, lé, lé. Je suis caché derrière un gros roche. J'ai hélé. Hé, Maugis, dis fais un poil là.
0: Maugis s'est commencé à regarder comme un zandoli. Maugis s'est dit là.
3: Mais kaku déjà, j'ai la kaku y'a encore ça là même. On connaît, voilà ça.
0: Je suis été à la maison. Quand je suis arrivé, je rentre en sifflotant. Qui moune je vois là avec papa? Maugis. Bon Dieu, je me suis senti d'un état de pomme soucée. Le guédé, papa veut qualité gros bas dans son main. Ma ogé s'était cisé là. Quand je suis essayé rentré en douce d'après moi comme un serpent, papa m'a crié.
3: Monsieur Fabrice, venez au tribun.
0: Ma voix sombre, papa.
3: Pas commencé à trembler qu'on fait la zandouli, adieu, venez. Que m'est-ce que ma ogé s'est en chemin là?
0: Papa, j'ai pas dit ma ogé souillé.
4: On pas dit moi, ça fait des ordres qui ou vraiment la rue là, on dit moi, il dit fin poil, la main pas souvent à danser.
0: Aïe, aïe, aïe, mon qui son gros fond, ma cheveux blanc contre toi, je t'aurais dit ça.
4: Papa, ça, dit moi, des ordres.
3: Regardez-moi, Fabrice, en que faut ton tibon coup à toi de la tête, ou que dis-moi pourquoi dis madame là ça. Oh, madame pète, maman, quatre fois.
0: J'ai pas dit ça, je te dis ça, je dis mon guise, maman, tu vois pas mon guise Malton? Mon guise, je t'entends pas bien.
3: Quand dit madame là?
0: Je l'ai dit. Hé, Maurice, dis fais un toit là où? Tu vois ça encore, papa? Je suis un petit bourg innocent, hein? C'est Maurice, je suis malentendu.
4: Eh bien, la prochaine fois, à quel vrai cas, dis-moi.
0: Après, papa m'a gracié. Il m'a donné un dos qu'on a pistache. Je suis été saisi d'un coin, moi, je le dos qu'on. Le guédé.
1: Il m'a dit, va t'habiller, il va recevoir le premier ministre et le président avec toutes les qualités de Mel Guadeloupe. J'étais content. Il m'a dit, on va là-haut, drôme. Je ne connais pas la même. J'ai mis mon brité, levé mon short sport. Nous est parti. Les nous est arrivé devant le grand cas. Je vis qu'il était grand bité, ça ressemble à un garin à poule. Je suis rentré dans ça. J'entends de le garin à poule. Dun dun dun, dun dun dun. Les passagers du vol 747 sont priés de prendre la porte à gauche. Merci. J'ai dit, quel bitin ça même? Le musique est recommencé. Dun dun dun, dun dun dun. Les passagers du vol 747 sont priés de prendre la porte à gauche. Merci. Le guédé, je vis un gros madame en flamme marcher devant moi. Je dis, papa, c'est quoi ça?
3: Il est dit, Andrew Fabrice, ça sonne au test de l'air.
1: Un fun fest de l'air. Papa, regarde le fun fest de l'air.
3: Venez, ouais, vraiment, tu vois. Nous, quand rentrer en porte là, nous, quand y accueillir, messieurs, les présidents et compagnie.
1: Le guédé, je regarde pas le vite. Je vois un gros monsieur à veste blanc avec un grand bois, un gros tête bosca, filé couché sur le pisse. J'ai dit à mon papa, c'est quel bité ça?
3: Fabrice, ou pas avoir son 747 là, alors ton air.
1: Après ça, je regarde, on a mis un gros mâche l'escalier, il descend en bas le ventre de le zozio. Le guédé, je connais monsieur Mitran. Hein? Monsieur Mitran est descendu, le président de la République. À son gauche, il y avait le maire de la cité des eaux et de l'inondation, le docteur Henri Grandcourt. À son gauche, il y avait le maire de Les Abîmes, le docteur Frédéric Calson. Les noms est descendu plus bas encore. Je vois M. Frédéric Calson, Jean regarde en bas son lunette. Je comprends pas quoi il regarde. Il regarde plusieurs bits à la fois. Je suis curieux. Je suis tellement curieux, regardez. Je suis été tout près de lui. Je veux le monsieur, il me regarde. Je suis à la course dans le cabinet. Tam, tam. Mais je suis arrivé dans le cabinet. J'entends derrière mon dos. Je regarde, je vois trois petits chats. Je suis couille, tintin! Je dis, papa, il y a trois petits chats dans le cabinet.
3: On voit trois petits chats, Fabrice?
1: Oui.
3: Quelle couleur est-ce? D'après, on connaît la couleur. On connaît qui blanc et noir ou d'après, on connaît la couleur?
1: J'entendais, hein? Le premier chat était gris. Le deuxième était gris-gris. Et le troisième était gris-gris-gris.
3: Au centre, c'est couillant, Fabrice. En bas, j'en vois beaucoup couillant quand même. C'est moi, papa. Hein?
1: Et c'est qui mon nom, mon papa? D'après toi, je suis venu dans le 22e escargot.

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1: Bonsoir.
2: C'est l'hôtel.
1: Oui.
2: Excuse-moi de te demander pardon, ma petite chérie, si je te dérange.
1: Oui.
2: Un petit soulagement, est-ce que tu peux me donner une petite réponse, s'il te plaît?
1: Oui.
2: Laisse-moi t'expliquer pourquoi je te sonne. C'est une amie de ma petite fille qui est sortie de Trinidad.
1: Oui.
2: Et puis, tu m'as mêlé et puis nous, depuis des jours, qui a parlé bien. C'est une personne très charmante. Mais qui a parlé bien qui est anglais, je suis seule avec lui. Et puis, m'a besoin de parler fatigue bagaille. Moi, la petite fille est dans le cabinet, ça fait une demi-heure. Et m'a besoin de parler, ben, dis-lui de sortir. Et comment tu dis sortir de le cabinet en anglais, s'il te plaît?
1: Sortir. C'est go out, sortir.
2: Sortir de le cabinet, comment oui. Tu dis ça?
1: Il faut dire, c'est toute une phrase, hein? Tu veux écrire?
2: Ma qu'à regarder, ouais, ça m'a pas fait. Et comment, dis-moi comment tu mets ça?
1: Could you please go out?
2: Attendez, Could you?
1: Oui, please.
2: Could you please?
1: Go out.
2: De qui est?
1: Go out.
2: Go out.
1: Go out.
2: Go out. Oui, oui. Mathieu, comment t'es payé? Alors, attendez, reste avec moi un petit peu. Et, HLA, could you please go out, s'il te plaît? HLA, could you please go out?
1: Je vais te demander pardon, vous pouvez lever, je t'attends.
2: Il va qu'à bien comprendre ce que je lui dis, hein?
1: Ah bon? Eh bien, il faut essayer d'ouvrir la porte de...
2: Mais la clé en dedans, trou seria, c'est
1: eh
2: pas...
1: Eh bien oui, mais s'il y a quelque chose qui lui est arrivé, vaut mieux appeler quelqu'un qui puisse ouvrir la porte pour vous.
2: Mais pas ni personne à l'entour, moi j'ai essayé de demander mon si je peux pas... Mais même parler de moi, je l'ai pas, moi j'ai crié tout de côté, je pas ça, dis-moi, que, ou celle qui j'ai dit, moi, comment est-ce qu'il y a fait mon sortir dans le cabinet, s'il te plaît.
1: Ah bon?
2: Et attendez, cabinet, où dis-moi cabinet, dans tout ça, dis-moi là?
1: Non.
2: Mais peut-être c'est sur le bas de mon cabinet, chérie, mais comment tu
1: veux... Mais non, mais ça sert à rien, parce que c'est d'où elle est. Elle sort de là où elle est.
2: Eh bien, c'est ça ce que ça veut dire, alors.
1: Voilà, je lui dis simplement de sortir.
2: Eh bien, c'est ça, ma cadille. Comment attendez. Chérie, s'il te plaît. Comment tu dis ça encore?
1: Could you please go out?
2: Good. Could you please go out, please? Yes.
1: Je vous en prie.
2: Ah, moi, t'as un petit bruit derrière la porte là, je sais qu'elle est ouverte à moi. Attends, s'il te plaît. Chérie, c'est ma mère qui te parle.

0: Koudou, tu m'as dit j'adore. Hein?
1: Non, je ne t'ai pas dit j'adore, mais eh tu ben connais alors.
0: Eh ben, mais c'est l'autre monde là, ma grille avant là, mais c'est j'adore, ça m'a été connu.
1: Tu as dit sûrement open the door, could you please open the door?
0: C'est ça, même, il dit moi open the door. Eh ben, laissez-moi noter ça aussi. Oh, open. Open the, comment tu dis j'adore hein? Comment ça s'écrit? Ça s'écrit hein?
1: The door.
0: The door.
1: T-H-E.
0: Comment tu dis ça?
1: T-H-E.
0: T-H-E.
1: Plus loin. D-O-L.
0: Et ça qu'a dit j'adore ça?
1: Oui.
0: Mais tu es là-dedans.
1: C'est T-H-E, ça se prononce
0: The. T-H-E, ça, eh papa, ça c'est pour moi, c'est pour ça, moi pas jamais apprendre anglais non plus, on l'a vu moi. Open the door, échelé, yes, please. Comment nous a dit au secours à moi? Au secours à moi, comment tu dis ça?
1: Help.
0: Help qui ça, ma
1: Help, c'est tout, c'est help.
0: Au secours à moi, on a dit ça.
1: C'est tout ça, oui. On a dit ça.
0: Attendez, ça veut dire ça. Attendez, aïe. Aïe, comme l'ail au camita de poisson. C'est ça, aïe. Aïe, qui est-ce?
1: I need some help.
0: I need some. Somme là, c'est qui ça?
1: Somme, l'argent, somme.
0: Une somme, mais c'est pas l'argent, mon camarade.
1: Mais non, mais c'est somme, on a dit ça en anglais.
0: Comment tu dis, mon camarade, croiser la porte là? Mon camarade, c'est ça, mon camarade, fini fait. Comment tu dis ça? Je vais écraser la porte parce que moi j'allais se dire I need some les places. C'est ce que tu m'as dit, mais pas Jack à comprendre. Et ma pas qu'à admettre que moun fait la loi chez moi. Alors comment tu dis je vais écraser la porte s'il te plaît?
1: Attends, attends. I'm going to broken the door.
0: Je...
1: To broke, c'est cassé.
0: Eh, petite fille, est-ce que je laisse m'attendre quelque chose? Je manque broken la porte et puis manque fini et puis ça tout bonnement. Ah, je sais dire comprendre ça, m'a dit là. Ouais, il faut que je m'énerve pour moun la comprendre.
1: Oui.
0: Est-ce que tu as fait écouter une petite quelque chose? T'as vu ça?
1: Oui, c'est bien.
0: Eh bien, où ça vous prend ça, chérie?
1: Oui.
0: Yo, qu'est-ce que nous parlons anglais?
1: C'est vrai?
0: Yo, qu'est-ce que nous parlons anglais? Ou même toi, tu parles bien, moi-même, quand j'ai fait ça, ma paix.
1: Oui.
0: Alors, comment tu dis au revoir?
1: Goodbye.
0: Eh bien, goodbye, doudou,
1: bye
0: darling.
1: Bye.
0: Chérie, toi aussi de bye même. Bye. Toi-même aussi.

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1: 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Le baptême du monde me nomma homme noir, convention de couleur à l'étape raciale de la marche de l'homme, et mon sort fut scellé par la force des choses à celui de ma race, aux tablettes du monde. Dans le règne d'Église, au service d'un Dieu à l'usage d'un frère, de mon frère à peau claire appelé homme blanc par la force des choses, dans le règne d'Église, j'ai connu des salons décorés d'anges blancs, où l'archange Michel terrassait l'ange noir, archétype du mal d'obédience raciale, par la force des choses. La mission catéchèse m'enseigna de bonne foi que tout homme sur terre est image d'un Dieu appelé Dieu le Père. J'ai cherché mon image par la force des choses, dans l'image du Père de mission catéchèse. J'ai parfois méprisé ma personne raciale, persona non grata sous le pied capital de l'archange Michel. Et j'ai même rêvé à mon corps défendant, de visage à l'image de celui de mon frère à peau claire devenu mon envers, ou plutôt mon endroit, par la force des choses. Mais voici qu'un beau jour, un grand livre d'histoire à la gloire de ma race me conta de mes pères la grandeur millénaire et chanta ma beauté et ma force de race au devant de la terre face à celle de mon frère. Je me pris de ce jour à rêver d'un sauveur, un sauveur de couleur par la force des choses, rachetant mon image et ma face et mon sang à la face du monde. Un super ange noir, restituant l'ange blanc en revanche d'histoire sur le trône du monde. Mais mon rêve a crevé par la force des choses, comme crèvent en tous bords les enfants de la terre, sous le feu de la haine de leurs pères et frères, en dépit de leur race et de celle de leur Dieu. Et je suis revenu par la force des choses, à ma race première enlaçant toute race, étant né grâce au ciel, dans le peuple de l'homme, autochtone de terre et lumière d'univers. Je n'adore aujourd'hui par la force des choses, ni fétiche, ni croix, ni couronne, ni roi. La nature et la voix qui inspirent mes pas, son totem est debout dans le ciel de mon cœur. C'est le cœur du tambour qui cadence mes heures. Et quand j'ouvre les bras au soleil de ma joie, mon ombre est un oiseau qui chante par ma voix. 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
1: Ben, je suis venu vous dire que je suis guéri. Ouais. Je suis guéri. Enfin, vous avez remarqué, quand même. Oui, parce qu'avant, quand je venais sur scène, ou quand je marchais dans la rue, enfin partout, je pleurais. Ben oui, parce qu'un homme toujours te laissait moi. À chaque fois que je prenais un homme, donc je pleurais tout le temps. L'épisode témoin, vous êtes... Et c'est pas bon pour le visage. Non, mais là, ça y est, je suis guéri. Ouais, je suis guéri, j'ai trouvé l'antidote. J'ai trouvé le médicament. Ah ouais, ça fait pleurer, etc. C'est fini, ça. Ouais. Ah ouais, je m'en bats les ovaires maintenant des hommes. Ouais. Ouais, ouais, ouais. Non, mais parce que, attendez. J'ai connu des hommes quand même. Faut pas exagérer. Des fois, c'est non, mon gars malmené, ouais. Et les femmes. Oh. Non, mais c'est carrément de la maltraitance, des fois, hein. Parce que j'ai connu un homme jeune, très jeune. Enfin, pourquoi jeune? Parce que il y avait une vieille dame que je fréquentais à Capesterre Bello même, et qui tout le temps me voyait en pleurs, tout ça, machin, tout ça, qui m'a dit, regarde ma fille, prends un jeune. Mais il ne faut pas être jeune à demi, hein. Eh, vous avez rencontré la dame aussi, vous, hein? Comme ça, ouais. Mais tu sais, un jeune, quoi. Parce que bon, les jeunes, ils ont beaucoup de vitamines, tu sais. Bon, c'était surtout pour les arthroses et tout ça, hein, le conseil. Parce qu'il y en a vitamine C, C, L, B. Ah oui, des vitamines rares. Parce que vitamine C, coucher. Vitamine L, lever. Vitamine B, baisser. Alors, je te dis pas, tu prends un jeune, et puis, coucher, lever, baisser. Coucher, lever, baisser. Ma fille, toute arthrose qui a disparu. Ah, ça avait bien marché pour moi, hein. Mais un jour, j'étais obligé de le quitter. Non, non, je l'ai quitté, hein. Parce que, le gars m'avait déjà donné. Alors, j'avais pris des vitamines le matin. Qu'est-ce qu'il y a? J'ai pris des vitamines le matin. J'ai pris les vitamines le midi, ma chérie, tu connais. Et puis le soir, quand même, mamie Pani souffre encore. Donc, quand il est venu me machin, tchinkelin. J'ai dit, hey, oh, oh, oh, oh. Mais je suis mamie quand même, hein. Faut pas exagérer, hein. Tu sais que le gars était vexé. Le gars était vexé. Le gars m'a parlé mal, mon Dieu, mais. Non, mais c'était dégueulasse, hein. Il m'a parlé jeune, quoi. Non, je t'assure. Le gars me dit, hey, ouais, hey, sister. Ça gagne là. Ouais, mais ma pas ni time, moi, ma pas ni time. Je ne peux pas checker la position. Pourquoi pas mon drapeau white et puis. Je dis, mon Dieu. Le gars me parle comme ça. J'ai dit, ah non. Ici, chez moi, n'a mis à case. Il m'a dit, hey man. Écoutez bien ça, ma radio. Ou ici à pour rhumatise, ou pas ici à pour gorger, ok? Alors si tu n'as rien à dire, gamme over. Ah ouais? Ah moi je l'ai congédié. Et quand il m'a vu très sérieuse comme ça, il a dit, mais si ça va pas en blague, il m'a dit, non, moi pas cap en blague. Et fais-moi voir tes talons. Mon Dieu, j'étais fière de moi, hein? Bon, quand il est parti, j'ai pleuré un peu. un petit peu, puisque vous êtes habitué. Mais après, guéri ma fille, guéri complètement. Mais vrai, ça fait du bien quand on est guéri. Surtout quand tu trouves le remède. Non, je vous assure, non. Je sais pas, vous pleurez toujours, les dames. Enfin, il y en a plein là qui souffrent, je sais. Mais il faut trouver le remède. Ah, je l'ai trouvé, hein, mon Dieu. Tanyo. Yo ka soufait. Non, maintenant c'est vive la liberté. Je ris, voilà, tout va bien. Ouais, je l'ai trouvé. Vous êtes les remèdes là. Hein? Pas votre. Mon Dieu, ni on ka soufait, ni mais oui! Ah, mon Dieu, je te comprends, ma chérie. Au fait, je profite pour remercier quand même ma copine. Mais la lumière, non, c'est quoi, belle lumière, non? Ah, tu sais, je remercie quand même ma copine parce que c'est grâce à toi, vraiment, copine. Tu sais, en blanc, là. Avec la robe. Pas fait considérer ou pas, ouais, c'est pas moi qui a parlé. Qu'est-ce qui t'arrive? Gertrude! Mais alors? Mais bien sûr, vous-même. Mais enfin, c'est pas parce qu'il y a une immune, pas me voler là, hein. Mais j'ai retrouvé des machins parce qu'on y a les ventailles douces comme on va connaître moins. Oui, ben, enfin, je profite pour te remercier en public, Gertrude, parce que le conseil que tu m'as donné, chérie, ça marche. Vraiment. Non, on applaudit Gertrude parce que vraiment. Et Gertrude, honte. Non, mais enfin, je peux raconter. Hein? C'est elle qui m'a. Enfin, je peux raconter? Oui. En fait, un jour, je marchais dans les rues, et puis bon, évidemment, il y en a là, j'ai moins. Et quand je suis comme ça, déprimée, etc. et tout, tu sais, je pleure, quoi. J'arrête pas de pleurer, je pleurais. Moi, là, rien, moi, ramaché. Et Gertrude était dans le coin de la rue, tu sais, là. Là-bas, à côté de la dame, chose là. Oui. Et puis, il était qu'à parler, puis monsieur Boiscal. Mais monsieur Boiscal même pensait que je chantais. Enfin, je vous explique pourquoi. Parce que quand je suis chez moi, quand tu es chez toi, tu pleures. Tu te lâches, tu pleures. Vous rappellerez en mode case, tu pleures. Il n'y a personne, tu te lâches. Personne pas qu'à tu pleures. Mais quand tu es dans la rue, quand même, un peu de tenue. Ou pas en l'arrière, pourquoi appeler en mode case? Non. Tu es dans la rue, tu pleures avec classe. Donc je marchais, tu sais marcher, puis me rappellerai plus classe. C'est pour ça que M. Boiscal pensait que je chantais. Mais Gertrude, qui me connaît bien, Gertrude me voit en détresse. Elle vient vers moi. Elle me dit, mon frère, qu'est-ce que tu as, Zagrinette? Pourquoi tu pleures? Elle me dit, mais non, calme-toi. Comment il partit? Mais attends, ça fait à peine 2 mois. Parce que tu as un gros cœur après. Elle me dit, non, quand même. À chaque fois comme ça, un homme te laisse quoi? Et pourtant, je ne comprends pas, tu n'es pas comme moi. Parce que j'ai toutes les autres kawaii là. Il part molle, hein? Non, je vous dis ça, il y a bien un blanc pour faire mon gros ça. Mais il part molle. Gertrude me dit, écoute, il y a quand même une solution. Une bonne solution. Tu vois, le prochain gars qui vient, qui t'approche, qui te... Tiens, câlin, fais le chier. Je dis, mais non, je ne peux pas faire ça, non. Non, mais non, Gertrude, je ne peux pas le faire chier. Je vais le faire chier, et puis... Okay, laissez-moi encore, tout ça. Non, je te dis, crois-moi. Attends, c'est bien connu, les hommes. Plus tu les fais chier, puis ils sont à tes pieds. On connaît ça. Je dis, tu crois? Non, mais quand même, ça me fait peur parce que, tu vois, la dernière fois, j'étais tellement mal parce que, après, ça recommence et puis, je suis là, toujours dans la même rengaine. Et puis, je vois la porte là qui a chanté.

0: Et je chante ça toute la journée parce que je suis mal, ça, tu comprends? Et elle, tu la connais. Écoute-moi, tu te refais, hein? Tu te refais sa grenette et écoute mon conseil, c'est le dernier changement qu'abao. Prochain, tu le fais chier. Elle est partie, elle m'a laissé dans la rue comme ça. Alors moi, évidemment, quand elle est partie, j'ai dit quand même, faut ranger quoi un peu. On te donne un conseil, c'est de le prendre. Moi, aller à dans premier pharmacie, moi, je m'entrer, m'a dit, bonjour, messieurs, dames. Donnez-moi deux boîtes de laxatifs, s'il vous plaît. Pour adultes. Et puis, je me suis remis sur le marché. Tous les samedis, boîte de nuit, same système, tout le temps qu'il y a dans moi, habillé belle, hein, comme ça, tu vois. Belle, bellement, là, sexy. Évidemment, ça n'a pas raté. J'en ai accroché un. Et puis je vais l'emmener à la maison, bien évidemment. Bon, chemin faisant, ça t'est calé, nous dit, bon, ben, nous allons faire des jours ensemble. À peine, parce que les hommes sont comme ça. Hein? Depuis qu'ils ont planté pied, ils ont en côté, et puis ils ont sorti racine qui a poussé. Tu connais ça, chérie? Il aura commencé, tu vas où? C'est quoi ça? Qu'est-ce que tu au début? C'est peut-être. Ah, mais chérie, à peine. À quoi, doudou? À tout, non. Après, c'est. Un tel? Ou pas ton manteau? Le truc. J'ai dit, ah, ça commence, ok. M'a dit, ok, c'est moi qui fais à manger. Le matin, très tôt, je fais son petit café. Laxatif en tout. Ton petit café. Le midi. Laxatif en tout. Le soir, il aime bien les soupes. Laxatif en tout. Ma fille, Gertrude. Ah, mon Dieu! C'est pour ça que ton homme est toujours chez toi. Bouga caca. Bouga caca. Bouga paca arrête caca. Et bouga pas comprendre pour qui c'est il caca comme ça, mon Dieu, le gars fait caca. Enfin. Il caca, bon matin, à midi, au soir et l'après-midi, parce que de temps en temps, les après-midi, comme il aime bien les glaces sorbet, tout ça, laxatif en tchouille. Le gars fait caca tellement, qu'il ne bouga pas même pas sortir du salon, puis aller devant la porte, là, regarder les gens qui passent. Alors, il commence à me dire, non, mais je dis, mais tu viens pas? Oh, ben, on va voir Gertrude chez elle. Non, non, allez, ma parole, vite. Il peut pas, parce que depuis il marche, c'est. Il caca. Depuis il bouge, il caca. Et le gars est là, à mes pieds. Merci Gertrude, vraiment, merci. Dernièrement, je suis sortie, tu as remarqué comment je suis libre et tout ça. Je suis sortie, je suis allée à la soirée. Tu vois, il y a une soirée là-bas, à la plage, je ne sais pas quoi là. Ouais, moi là, dans la soirée, puis je rentre un petit peu tard, tout ça. Il y a 6 secondes, ça cartonne. Et puis, comment paraît mon gars, Jelly qui a fait 3 cm comme ça, tu sais. Je dis, ouh, moi j'ai enlevé Jelly comme ça, puis c'est ça. Et puis, je vais. Et me fait, après, ils ont rentré. Je dis, mais qu'est-ce qu'il y a? Mais calme-toi. Non, mais... Ok. Pas même relé, mais pas relé encore. Mon Dieu, Gertrude, vraiment. Non, mais faites le chier, je vous assure. Non, mais qu'il arrêtera de vous faire chier. Non, mais c'est radical, putain. Ouais, il y a des hommes là. Mettez les miens, mon gars, d'où. Alors, lui, là, tu sais, ça fait un moment, il est comme ça. Il a mis la main, il a dit, ça, femme, qu'a dit, là, monsieur. Ça, femme, qui conseille, femme, qu'a dit, c'est ton mari? Enfin, c'est ton... Moi, je m'en fous, mari, c'est ton monsieur? C'est ton monsieur? Ou bien ton samedi? Hein? Bah, il te fait pas chier. Gaïo. Il te fait chier ou il te fait pas chier? Il te fait chier? Il paie tellement. Pourquoi il te fait pas chier? Pourquoi il dit ça? Il peut pas répondre. Ma fille, regarde, tu fais ça discrètement. Il baille ça. C'est au café, baille. Il va boire café, il va boire thé. Mais ça fait rien, on sucrète. On le vend sucrète. Pour affouter laxatif en chouille. Laxatif, caca tellement. D'ailleurs, ça va faire du bien. Ça va bien. Si on dit en bagage, je vous prie, tu la fermes. OK? Voilà. Non, mais c'est vrai, il y a les hommes sont assis là. Ça a aussi d'être qu'à dire. Ça a vraiment qu'à dire là, mon Dieu. Pourquoi ces conseils pour bailler ce truc-là? Ça vous dit, hein? Mais non, mais t'entends pas, parle, tu m'entends là? Vous entendez ça, il dit là? Eh ben, parlez! Ouais.
1: En tout, il pas bon.
0: Il est pas bon, ça qui est pas bon. Ou bon?
1: Vous voulez goûter?
0: Gars, après, tu sais que quand ils sont comme ça, bon, alors ben, on va s'occuper de toi là, tout de suite. Tu sais, quand ils sont comme ça, ils ont crié ça grand.
2: Il est 2 heures.